bureau sont fermés. Pour des renseignements enregistrés à l'anglais concernant la disponibilité de notre prochain vol Concorde, composez le 9. Pour des informations enregistrées à l'anglais sur les arrivées et les départs de nos vols de et vers les États-Unis, composez le 1. Pour des informations